Chers auditeurs, c'est Aren au micro d'Hype FM, ravi de vous retrouver une nouvelle fois comme tous les matins pour votre voyage musical. Allez, au programme aujourd'hui, rien que pour vous, Silva Hagopian, Armo Mardin Magadichian ou encore un autre extrait live d'Armenchik. Mais on commence tout de suite notre voyage avec la belle Eva qui déclare sa flamme à son Hydra. Vous êtes bien sûr Hype FM, bon réveil.

continue notre playlist avec un extrait live du dernier concert de Silva Hagopian à Vaik en Arménie, enregistré en février dernier. Il s'agit d'extraits inédits qui n'est sorti nulle part, donc ne cherchez pas, c'est uniquement sur Hype FM. Silva Hagopian live en Bella, on s'écoute tout de suite.

bienvenue sur Hype FM. Pour ceux qui nous rejoignent, nous sommes en plein cœur de votre instant musical. On continue notre voyage avec Armo, Halela, c'est pop, c'est bon, vous êtes sur la bonne fréquence, montez le son.

Ardin Magerdichian est un chanteur qui monte, qui monte. Il suit le même chemin qu'Armen Chic ou encore Armano Vanessian. Il nous propose, enfin vous propose, un titre assez dance pour le coup, Assir que connaît. Prêt à danser? Allez, c'est parti.

Comme promis et durant les émissions qui arrivent, je vous propose des extraits du gros dernier concert d'Armen Cic enregistré fin 2013 à Yerevan. Aujourd'hui, on va s'écouter un des gros titres de ce jeune homme, Jebdoumen. Armen Cic Live, c'est uniquement sur Hype FM.

Merci de votre fidélité, chers auditeurs. On se retrouve très vite à l'antenne. Tout de suite, la suite des programmes sur Hype FM. Je vous souhaite une excellente journée. Prenez du bon temps. Je vous fais plein de bachik. Parior. Ciao.

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1: Bonjour, vous suivez le journal quotidien d'AIPFM. L'opposition arménienne conteste les résultats des législatives. L'alliance Hayastan, dirigée par l'ancien président Robert Kocharyan, a annoncé son intention de saisir la Cour constitutionnelle afin de contester les résultats des élections des législatives du dimanche 7 juin. Cette démarche intervient alors que plusieurs formations d'opposition dénoncent des irrégularités durant le scrutin et le dépouillement. Selon les résultats préliminaires publiés par la Commission électorale centrale, le parti contracivil du Premier ministre arménien Nicole Pachinian est arrivé largement en tête avec 48,8% des suffrages. Le mouvement Arménie Forte de Samvel Karapetian obtient 23,3%, tandis que l'alliance Hayastan recueille près de 10%. Pour Robert Kocharyan et ses alliés, ce résultat aurait été influencé par des pressions exercées sur l'opposition, des arrestations de militants, un usage massif de ressources administratives de l'État, ainsi que diverses violations de processus électoral. Le porte-parole de Hayastan, Ishran Saratelian, a indiqué qu'un dossier juridique était actuellement en préparation en vue d'un recours devant la Cour constitutionnelle. Parallèlement, plusieurs partis d'opposition réclament un recomptage des voix dans de nombreux bureaux de vote. Le parti Arménie Prospère de Gagik Tsaroukian, qui a échoué à quelques dizaines de voix seulement du seuil nécessaire pour entrer au Parlement, affirme avoir relevé plusieurs incohérences entre les procès-verbaux de bureaux de vote et les chiffres publiés par la Commission électorale centrale. L'enjeu est important. Si Arménie Prospère parvient finalement à franchir le seuil des 4%, la composition du futur Parlement pourrait être modifiée et le parti au pouvoir perdre la majorité qualifiée dont il dispose actuellement pour certaines nominations et réformes institutionnelles. Du côté du gouvernement, les accusations de fraude sont rejetées. Les proches de Nicole Pachinian estiment que le scrutin s'est déroulé dans des conditions normales et que les résultats reflètent la volonté des électeurs arméniens. Le résultat définitifs doivent être publiés dans les prochains jours. Gagik Tsaroukian mis en examen alors que le recomptage se poursuit. Nouveau rebondissement dans l'après-élection en Arménie, le leader du parti Arménie Prospère, Gagik Tsaroukian, a été mis en examen pour une affaire présumée d'évasion fiscale à grande échelle. Le parquet a également décidé de lui interdire de quitter le territoire arménien. Cette décision intervient seulement deux jours après les résultats des élections législatives du 7 juin. Selon les autorités, l'enquête porte sur des faits remontant à plusieurs années et concerne des activités économiques de l'homme d'affaires considéré comme l'une des plus importantes fortunes du pays. Les partisans de Tsaroukian dénoncent quant à eux une procédure à caractère politique engagée au lendemain du scrutin. Cette annonce intervient alors que le recomptage des voix se poursuit dans plusieurs centaines de bureaux de vote à la demande de différentes formations de l'opposition. L'enjeu est particulièrement important pour Arménie Prospère qui, selon les résultats préliminaires, a obtenu 3,996% des suffrages, soit seulement quelques dizaines de voix en dessous du seuil des 4% nécessaires pour entrer au Parlement. Les premiers recomptages semblent d'ailleurs favorables au parti de Gagik Tsaroukian. Plusieurs bureaux de vote ont déjà permis à la formation d'engranger des voix supplémentaires et certains responsables de l'opposition estiment désormais qu'elle pourrait finalement franchir le seuil et obtenir une représentation parlementaire. Parallèlement, comme mentionné, l'alliance Hayastan de l'ancien président Robert Kocharyan continue de préparer un recours devant la Cour constitutionnelle afin de contester le résultat des élections, dénonçant de nombreuses irrégularités. Alors que la Commission électorale centrale poursuit l'examen des demandes de recomptage, le climat politique reste particulièrement tendu dans le pays, où l'opposition conteste toujours la large victoire revendiquée par le Premier ministre arménien Nicole Pachinian. Par ailleurs, le président américain Donald Trump a félicité le Premier ministre arménien Nicole Pachinian pour la victoire du parti contracivil aux élections législatives. Donald Trump a notamment déclaré, je cite, « Je félicite Nicole Pachinian pour sa victoire décisive aux élections nationales arméniennes. Je suis très fier d'avoir soutenu sa réélection et je suis convaincu qu'avec lui, à la tête de la belle Arménie, le pays atteindra de nouveaux sommets de grandeur et de succès dépassant toutes les espérances. » « La 10e édition des Journées du vin d'Erevan, organisée du 5 au 7 juin, a battu tous les records en attirant plus de 180 000 visiteurs venus d'Arménie et de l'étranger. Malgré cette influence exceptionnelle, le festival s'est déroulé sans incident majeur grâce à d'importants dispositifs de sécurité déployés par le ministère arménien de l'Intérieur. Seuls 7 incidents mineurs, principalement liés à des altercations et des actes de hooliganisme, ont été recensés. Cet événement confirme le succès grandissant de l'œnotourisme en Arménie et la réputation du pays comme destination sûre pour des grands rassemblements. Fin de ce journal, merci de nous avoir suivis.

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2: Bonjour, vous suivez le journal quotidien d'IPFM. L'opposition arménienne conteste les résultats des législatives. L'alliance Hayastan, dirigée par l'ancien président Robert Kocharyan, a annoncé son intention de saisir la Cour constitutionnelle afin de contester les résultats des élections des législatives du dimanche 7 juin. Cette démarche intervient alors que plusieurs formations d'opposition dénoncent des irrégularités durant le scrutin et le dépouillement. Selon les résultats préliminaires publiés par la Commission électorale centrale, le parti contracivil du Premier ministre arménien Nikol Pachinian est arrivé largement en tête avec 48,8% des suffrages. Le mouvement Arménie forte de Samvel Karapetian obtient 23,3%, tandis que l'alliance Hayastan recueille près de 10%. Pour Robert Kocharyan et ses alliés, ce résultat aurait été influencé par des pressions exercées sur l'opposition, des arrestations de militants, un usage massif de ressources administratives de l'État, ainsi que diverses violations de processus électoral. Le porte-parole de Hayastan, Ishran Saratelian, a indiqué qu'un dossier juridique était actuellement en préparation en vue d'un recours devant la Cour constitutionnelle. Parallèlement, plusieurs partis d'opposition réclament un recomptage des voix dans de nombreux bureaux de vote. Le parti Arménie prospère de Gagik Tsaroukian, qui a échoué à quelques dizaines de voix seulement du seuil nécessaire pour entrer au Parlement, affirme avoir relevé plusieurs incohérences entre les procès-verbaux de bureaux de vote et les chiffres publiés par la Commission électorale centrale. L'enjeu est important. Si Arménie prospère parvient finalement à franchir le seuil des 4%, la composition du futur Parlement pourrait être modifiée et le parti au pouvoir perdre la majorité qualifiée dont il dispose actuellement pour certaines nominations et réformes institutionnelles. Du côté du gouvernement, les accusations de fraude sont rejetées. Les proches de Nikol Pachinian estiment que le scrutin s'est déroulé dans des conditions normales et que les résultats reflètent la volonté des électeurs arméniens. Le résultat définitifs doivent être publiés dans les prochains jours. Gagik Tsaroukian mis en examen alors que le recomptage se poursuit. Nouveau rebondissement dans l'après-élection en Arménie, le leader du parti Arménie Prospère, Gagik Tsaroukian, a été mis en examen pour une affaire présumée d'évasion fiscale à grande échelle. Le parquet a également décidé de lui interdire de quitter le territoire arménien. Cette décision intervient seulement deux jours après les résultats des élections législatives du 7 juin. Selon les autorités, l'enquête porte sur des faits remontant à plusieurs années et concerne des activités économiques de l'homme d'affaires considéré comme l'une des plus importantes fortunes du pays. Les partisans de Tsaroukian dénoncent quant à eux une procédure à caractère politique engagée au lendemain du scrutin. Cette annonce intervient alors que le recomptage des voix se poursuit dans plusieurs centaines de bureaux de vote à la demande de différentes formations de l'opposition. L'enjeu est particulièrement important pour Arménie Prospère qui, selon les résultats préliminaires, a obtenu 3,996% des suffrages, soit seulement quelques dizaines de voix en dessous du seuil des 4% nécessaires pour entrer au Parlement. Les premiers recomptages semblent d'ailleurs favorables au parti de Gagik Tsaroukian. Plusieurs bureaux de vote ont déjà permis à la formation d'engranger des voix supplémentaires et certains responsables de l'opposition estiment désormais qu'elle pourrait finalement franchir le seuil et obtenir une représentation parlementaire. Parallèlement, comme mentionné, l'alliance Hayastan de l'ancien président Robert Kocharyan continue de préparer un recours devant la Cour constitutionnelle afin de contester le résultat des élections, dénonçant de nombreuses irrégularités. Alors que la Commission électorale centrale poursuit l'examen des demandes de recomptage, le climat politique reste particulièrement tendu dans le pays où l'opposition conteste toujours la large victoire revendiquée par le Premier ministre arménien Nikol Pachinian. Par ailleurs, le président américain Donald Trump a félicité le premier ministre arménien Nikol Pachinian pour la victoire du parti contracivil aux élections législatives. Donald Trump a notamment déclaré, je cite, « Je félicite Nikol Pachinian pour sa victoire décisive aux élections nationales arméniennes. Je suis très fier d'avoir soutenu sa réélection et je suis convaincu qu'avec lui, à la tête de la belle Arménie, le pays atteindra de nouveaux sommets de grandeur et de succès, dépassant toutes les espérances. » la 10e édition des Journées du vin d'Erevan, organisée du 5 au 7 juin, a battu tous les records en attirant plus de 180 000 visiteurs venus d'Arménie et de l'étranger. Malgré cette influence exceptionnelle, le festival s'est déroulé sans incident majeur grâce à d'importants dispositifs de sécurité déployés par le ministère arménien de l'Intérieur. Seuls 7 incidents mineurs, principalement liés à des altercations et des actes de hooliganisme, ont été recensés. Cet événement confirme le succès grandissant de l'œnotourisme en Arménie et la réputation du pays comme destination sûre pour des grands rassemblements. Fin de ce journal, merci de nous avoir suivis.

Chers auditeurs, bonjour. Les élections législatives en Arménie ont été suivies de près par les médias turcs. Comme on le sait, le premier ministre sortant Nikol Pachinian a remporté le scrutin avec son parti, le Contrat Civil, qui a frôlé les 50% des voix. Les médias turcs ont largement relayé cette victoire et certains avaient même fait le déplacement à Yerevan pour suivre de près ce scrutin. On perçoit un soulagement à travers les analyses de la presse turque qui redoutait le retour des forces qu'ils appelaient revanchardes, c'est-à-dire l'opposition. Selon eux, une victoire de l'opposition nationaliste menée par l'ancien président Robert Kocharyan aurait signifié une position belliqueuse avec les voisins turcs et azerbaïdjanais. Selon les éditorialistes turcs, avec le maintien de Nikol Pachinian au pouvoir, les perspectives pour les relations bilatérales entre Ankara et Erevan sont plus encourageantes puisque ce dernier, malgré la défaite militaire de 2020, a choisi d'axer sa campagne sur des messages de paix et de coopération régionale. Le discours de Pachinian axé sur la coopération régionale résonne positivement dans la presse turque qui y voit une opportunité de normalisation future. Le premier ministre arménien a d'ailleurs répondu juste après l'annonce des résultats partiels des élections à la question d'un journaliste turc sur les futures relations arméno-turques. Il a réitéré qu'il n'y avait plus aucune raison pour que la frontière reste fermée et que les relations diplomatiques entre les deux pays ne soient pas rétablies. Le peuple arménien a voté pour la paix, a-t-il répondu. Après la victoire de Nikol Pachinian de ce dimanche 7 juin, la Turquie a pris son temps pour féliciter le premier ministre arménien.

entre l'Azerbaïdjan et l'Arménie. Un message que l'on pouvait qualifier de plutôt chaleureux puisqu'il souhaitait que ces élections soient bénéfiques pour le peuple arménien. Cependant, ce texte a été modifié peu après par un message plus sec et plus ferme en exhortant l'Arménie à plus de concessions pour établir la paix. La référence à l'Azerbaïdjan ayant tout simplement disparu, le ministère des Affaires étrangères turc espère que l'Arménie, dans cette période post-électorale, prenne des mesures plus audacieuses en direction de la paix et de la normalisation dans la région. Dans les deux cas, la Turquie réaffirme sa volonté de contribuer à la stabilité de la région, mais Ankara remet la balle dans le camp de l'Arménie, alors que l'Arménie a déjà fait beaucoup de concessions et a réitéré à de multiples reprises la réouverture de la frontière sans conditions préalables. Mais c'est toujours le côté turc qui a posé des conditions et n'a effectué que de tout petits pas. Ankara n'a même pas ouvert la frontière aux diplomates et aux citoyens de pays tiers comme il l'avait promis. Pour certains, Ankara est sous la pression de Bakou. Pour d'autres, la Turquie se cache derrière Bakou pour chercher toujours des prétextes afin de ne pas ouvrir la frontière et garder l'Arménie sous pression. La Turquie ouvrira-t-elle la frontière avec l'Arménie de son plein gré? Elle ne le fera que s'il y a une vraie pression de l'étranger dans ce sens, venant par exemple des États-Unis. Vidéo de Garo Paylan marchant dans les rues de Yerevan, prise à partie par une femme parce qu'il parlait en turc, a enflammé les réseaux sociaux en Turquie. Une altercation verbale en plein cœur d'Erevan nous interroge. Est-ce que l'identité arménienne doit être vue uniquement à travers le prisme de la langue? La langue est-elle le seul moyen de se définir en tant qu'arménien? Alors, que dire de certains de nos ancêtres qui ne parlaient pas leur langue maternelle et étaient exclusivement turcophones, bien qu'arméniens? Au cœur de cette polémique, Garo Paylan, un ancien député du Parlement turc d'origine arménienne, il est connu pour avoir courageusement défendu les droits des minorités et la mémoire du génocide des Arméniens à travers ses prises de position courageuses au sein même du Parlement turc. Dans une vidéo, une passante l'interpelle vigoureusement et le filme alors qu'il parle en turc avec les gens qui sont autour de lui. Une femme lui crie alors « C'est ma patrie ici, tu dois parler arménien, tu es un esclave. » Ce à quoi Garo Paylan répond calmement « C'est aussi ma patrie. » Cette séquence, visionnée des millions de fois sur les réseaux sociaux turcs, a suscité une vague de condamnations anti-arméniennes. Les utilisateurs ont écrit des propos tels que « En Arménie, on ne supporte même pas d'entendre le turc, alors qu'ici, ils ont des écoles et des églises. » Le paradoxe est que Garo Paylan est condamné à plus de 17 000 ans de prison en Turquie parce qu'il défendait les droits des minorités et notamment ceux des Arméniens, et c'est pourquoi il a été obligé de s'exiler aux États-Unis. Dans une récente interview, en parlant de cette polémique, il explique justement qu'il ne peut pas rentrer en Turquie et que pour voir sa famille, il est obligé de les inviter dans un pays où il se rend. Quand il a été pris à partie par cette femme, il était justement en train de parler avec sa tante venue d'Istanbul et qui ne parle pas l'arménien parce que née à Malatya, où il n'y avait pas d'école arménienne. Cette femme, en faisant le buzz sur le web en Turquie, peut être satisfaite si sa volonté était d'exalter de façon creuse l'identité arménienne. Il avait évidemment que celle-ci connaissait Garo Paylan et voulait éventuellement apporter, juste avant les élections parlementaires en Arménie, de l'eau au moulin de ceux qui ne savent que porter un toast à la patrie. Mais au-delà du cas personnel de Garo Paylan, qui d'ailleurs s'exprime très bien en arménien, nous pouvons aussi nous interroger sur le cas de nombreux Arméniens de la diaspora qui ne parlent pas ou peu leur langue maternelle. Ne serait-il alors pas arménien? Insulter un militant des droits des Arméniens en Arménie est un acte obscène qui ne traduit évidemment pas la mentalité de tout un peuple.

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2: Bonjour, vous suivez le journal quotidien d'AIPFM. L'opposition arménienne conteste les résultats des législatives. L'alliance Hayastan, dirigée par l'ancien président Robert Kocharyan, a annoncé son intention de saisir la Cour constitutionnelle afin de contester les résultats des élections des législatives du dimanche 7 juin. Cette démarche intervient alors que plusieurs formations d'opposition dénoncent des irrégularités durant le scrutin et le dépouillement. Selon les résultats préliminaires publiés par la Commission électorale centrale, le parti Contrat civil du Premier ministre arménien Nikol Pachinian est arrivé largement en tête avec 48,8% des suffrages. Le mouvement Arménie forte de Samvel Karapetian obtient 23,3%, tandis que l'alliance Hayastan recueille près de 10%. Pour Robert Kocharyan et ses alliés, ce résultat aurait été influencé par des pressions exercées sur l'opposition, des arrestations de militants, un usage massif de ressources administratives de l'État, ainsi que diverses violations de processus électoral. Le porte-parole de Hayastan, Ishran Saratelian, a indiqué qu'un dossier juridique était actuellement en préparation en vue d'un recours devant la Cour constitutionnelle. Parallèlement, plusieurs partis d'opposition réclament un recomptage des voix dans de nombreux bureaux de vote. Le parti Arménie prospère de Gagik Tsaroukian, qui a échoué à quelques dizaines de voix seulement du seuil nécessaire pour entrer au Parlement, affirme avoir relevé plusieurs incohérences entre les procès-verbaux de bureaux de vote et les chiffres publiés par la Commission électorale centrale. L'enjeu est important. Si Arménie prospère parvient finalement à franchir le seuil des 4%, la composition du futur Parlement pourrait être modifiée et le parti au pouvoir perdre la majorité qualifiée dont il dispose actuellement pour certaines nominations et réformes institutionnelles. Du côté du gouvernement, les accusations de fraude sont rejetées. Les proches de Nikol Pachinian estiment que le scrutin s'est déroulé dans des conditions normales et que les résultats reflètent la volonté des électeurs arméniens. Le résultat définitifs doivent être publiés dans les prochains jours. Gagik Tsaroukian mis en examen alors que le recomptage se poursuit. Nouveau rebondissement dans l'après-élection en Arménie, le leader du parti Arménie prospère Gagik Tsaroukian a été mis en examen pour une affaire présumée d'évasion fiscale à grande échelle. Le parquet a également décidé de lui interdire de quitter le territoire arménien. Cette décision intervient seulement 2 jours après les résultats des élections législatives du 7 juin. Selon les autorités, l'enquête porte sur des faits remontant à plusieurs années et concerne des activités économiques de l'homme d'affaires considéré comme l'une des plus importantes fortunes du pays. Les partisans de Tsaroukian dénoncent quant à eux une procédure à caractère politique engagée au lendemain du scrutin. Cette annonce intervient alors que le recomptage des voix se poursuit dans plusieurs centaines de bureaux de vote à la demande de différentes formations de l'opposition. L'enjeu est particulièrement important pour Arménie prospère qui, selon les résultats préliminaires, a obtenu 3,996% des suffrages, soit seulement quelques dizaines de voix en dessous du seuil des 4% nécessaires pour entrer au Parlement. Les premiers recomptages semblent d'ailleurs favorables au parti de Gagik Tsaroukian. Plusieurs bureaux de vote ont déjà permis à la formation d'engranger des voix supplémentaires et certains responsables de l'opposition estiment désormais qu'elle pourrait finalement franchir le seuil et obtenir une représentation parlementaire. Parallèlement, comme mentionné, l'alliance Hayastan de l'ancien président Robert Kocharyan continue de préparer un recours devant la Cour constitutionnelle afin de contester le résultat des élections, dénonçant de nombreuses irrégularités. Alors que la Commission électorale centrale poursuit l'examen des demandes de recomptage, le climat politique reste particulièrement tendu dans le pays, où l'opposition conteste toujours la large victoire revendiquée par le Premier ministre arménien Nikol Pachinian. Par ailleurs, le président américain Donald Trump a félicité le premier ministre arménien Nikol Pachinian pour la victoire du parti contrat civil aux élections législatives. Donald Trump a notamment déclaré, je cite, « Je félicite Nikol Pachinian pour sa victoire décisive aux élections nationales arméniennes. Je suis très fier d'avoir soutenu sa réélection et je suis convaincu qu'avec lui, à la tête de la belle Arménie, le pays atteindra de nouveaux sommets de grandeur et de succès, dépassant toutes les espérances. » La 10e édition des Journées du vin d'Erevan, organisée du 5 au 7 juin, a battu tous les records en attirant plus de 180 000 visiteurs venus d'Arménie et de l'étranger. Malgré cette influence exceptionnelle, le festival s'est déroulé sans incident majeur grâce à d'importants dispositifs de sécurité déployés par le ministère arménien de l'Intérieur. Seuls 7 incidents mineurs, principalement liés à des altercations et des actes de hooliganisme, ont été recensés. Cet événement confirme le succès grandissant de l'œnotourisme en Arménie et la réputation du pays comme destination sûre pour des grands rassemblements. Fin de ce journal, merci de nous avoir suivis.

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1: Bonjour, vous suivez le journal quotidien d'AIPFM. L'opposition arménienne conteste les résultats des législatives. L'alliance Hayastan, dirigée par l'ancien président Robert Kocharyan, a annoncé son intention de saisir la Cour constitutionnelle afin de contester les résultats des élections des législatives du dimanche 7 juin. Cette démarche intervient alors que plusieurs formations d'opposition dénoncent des irrégularités durant le scrutin et le dépouillement. Selon les résultats préliminaires publiés par la Commission électorale centrale, le parti contrat civil du Premier ministre arménien Nikol Pachinian est arrivé largement en tête avec 48,8% des suffrages. Le mouvement Arménie Fort de Samvel Karapetian obtient 23,3%, tandis que l'alliance Hayastan recueille près de 10%. Pour Robert Kocharyan et ses alliés, ce résultat aurait été influencé par des pressions exercées sur l'opposition, des arrestations de militants, un usage massif de ressources administratives de l'État, ainsi que diverses violations de processus électoral. Le porte-parole de Hayastan, Ishran Saratelian, a indiqué qu'un dossier juridique était actuellement en préparation en vue d'un recours devant la Cour constitutionnelle. Parallèlement, plusieurs partis d'opposition réclament un recomptage des voix dans de nombreux bureaux de vote. Le parti Arménie Prospère de Gagik Tsaroukian, qui a échoué à quelques dizaines de voix seulement du seuil nécessaire pour entrer au Parlement, affirme avoir relevé plusieurs incohérences entre les procès-verbaux de bureaux de vote et les chiffres publiés par la Commission électorale centrale. L'enjeu est important. Si Arménie Prospère parvient finalement à franchir le seuil des 4%, la composition du futur Parlement pourrait être modifiée et le parti au pouvoir perdre la majorité qualifiée dont il dispose actuellement pour certaines nominations et réformes institutionnelles. Du côté du gouvernement, les accusations de fraude sont rejetées. Les proches de Nikol Pachinian estiment que le scrutin s'est déroulé dans des conditions normales et que les résultats reflètent la volonté des électeurs arméniens. Le résultat définitifs doivent être publiés dans les prochains jours. Gagik Tsaroukian mis en examen alors que le recomptage se poursuit. Nouveau rebondissement dans l'après-élection en Arménie, le leader du parti Arménie Prospère, Gagik Tsaroukian, a été mis en examen pour une affaire présumée d'évasion fiscale à grande échelle. Le parquet a également décidé de lui interdire de quitter le territoire arménien. Cette décision intervient seulement 2 jours après les résultats des élections législatives du 7 juin. Selon les autorités, l'enquête porte sur des faits remontant à plusieurs années et concerne des activités économiques de l'homme d'affaires considéré comme l'une des plus importantes fortunes du pays. Les partisans de Tsaroukian dénoncent quant à eux une procédure à caractère politique engagée au lendemain du scrutin. Cette annonce intervient alors que le recomptage des voix se poursuit dans plusieurs centaines de bureaux de vote à la demande de différentes formations de l'opposition. L'enjeu est particulièrement important pour Arménie Prospère qui, selon les résultats préliminaires, a obtenu 3,996% des suffrages, soit seulement quelques dizaines de voix en dessous du seuil des 4% nécessaires pour entrer au Parlement. Les premiers recomptages semblent d'ailleurs favorables au parti de Gagik Tsaroukian. Plusieurs bureaux de vote ont déjà permis à la formation d'engranger des voix supplémentaires et certains responsables de l'opposition estiment désormais qu'elle pourrait finalement franchir le seuil et obtenir une représentation parlementaire. Parallèlement, comme mentionné, l'alliance Hayastan de l'ancien président Robert Kocharyan continue de préparer un recours devant la Cour constitutionnelle afin de contester le résultat des élections, dénonçant de nombreuses irrégularités. Alors que la Commission électorale centrale poursuit l'examen des demandes de recomptage, le climat politique reste particulièrement tendu dans le pays, où l'opposition conteste toujours la large victoire revendiquée par le Premier ministre arménien Nikol Pachinian.
2: Par ailleurs, le président américain Donald Trump a félicité le Premier ministre arménien Nikol Pachinian pour la victoire du parti contrat civil aux élections législatives. Donald Trump a notamment déclaré, je cite, « Je félicite Nikol Pachinian pour sa victoire décisive aux élections nationales arméniennes. Je suis très fier d'avoir soutenu sa réélection et je suis convaincu qu'avec lui, à la tête de la belle Arménie, le pays atteindra de nouveaux sommets de grandeur et de succès, dépassant toutes les espérances. » «
1: La 10e édition des Journées du vin d'Erevan, organisée du 5 au 7 juin, a battu tous les records en attirant plus de 180 000 visiteurs venus d'Arménie et de l'étranger. Malgré cette influence exceptionnelle, le festival s'est déroulé sans incident majeur grâce à d'importants dispositifs de sécurité déployés par le ministère arménien de l'Intérieur. Seuls 7 incidents mineurs, principalement liés à des altercations et des actes de hooliganisme, ont été recensés. Cet événement confirme le succès grandissant de l'œnotourisme en Arménie et la réputation du pays comme destination sûre pour des grands rassemblements. Fin de ce journal, merci de nous avoir suivis.

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1: Bonjour, vous suivez le journal quotidien d'AIPFM. L'opposition arménienne conteste les résultats des législatives. L'alliance Hayastan, dirigée par l'ancien président Robert Kocharyan, a annoncé son intention de saisir la Cour constitutionnelle afin de contester les résultats des élections des législatives du dimanche 7 juin. Cette démarche intervient alors que plusieurs formations d'opposition dénoncent des irrégularités durant le scrutin et le dépouillement. Selon les résultats préliminaires publiés par la Commission électorale centrale, le parti contrat civil du Premier ministre arménien Nikol Pachinian est arrivé largement en tête avec 48,8% des suffrages. Le mouvement Arménie Fort de Samvel Karapetian obtient 23,3%, tandis que l'alliance Hayastan recueille près de 10%. Pour Robert Kocharyan et ses alliés, ce résultat aurait été influencé par des pressions exercées sur l'opposition, des arrestations de militants, un usage massif de ressources administratives de l'État, ainsi que diverses violations de processus électoral. Le porte-parole de Hayastan, Ishran Saratelian, a indiqué qu'un dossier juridique était actuellement en préparation en vue d'un recours devant la Cour constitutionnelle. Parallèlement, plusieurs partis d'opposition réclament un recomptage des voix dans de nombreux bureaux de vote. Le parti Arménie Prospère de Gagik Tsaroukian, qui a échoué à quelques dizaines de voix seulement du seuil nécessaire pour entrer au Parlement, affirme avoir relevé plusieurs incohérences entre les procès-verbaux de bureaux de vote et les chiffres publiés par la Commission électorale centrale. L'enjeu est important. Si Arménie Prospère parvient finalement à franchir le seuil des 4%, la composition du futur Parlement pourrait être modifiée et le parti au pouvoir perdre la majorité qualifiée dont il dispose actuellement pour certaines nominations et réformes institutionnelles. Du côté du gouvernement, les accusations de fraude sont rejetées. Les proches de Nikol Pachinian estiment que le scrutin s'est déroulé dans des conditions normales et que les résultats reflètent la volonté des électeurs arméniens. Le résultat définitifs doivent être publiés dans les prochains jours. Gagik Tsaroukian mis en examen alors que le recomptage se poursuit. Nouveau rebondissement dans l'après-élection en Arménie, le leader du parti Arménie Prospère, Gagik Tsaroukian, a été mis en examen pour une affaire présumée d'évasion fiscale à grande échelle. Le parquet a également décidé de lui interdire de quitter le territoire arménien. Cette décision intervient seulement 2 jours après les résultats des élections législatives du 7 juin. Selon les autorités, l'enquête porte sur des faits remontant à plusieurs années et concerne des activités économiques de l'homme d'affaires considéré comme l'une des plus importantes fortunes du pays. Les partisans de Tsaroukian dénoncent quant à eux une procédure à caractère politique engagée au lendemain du scrutin. Cette annonce intervient alors que le recomptage des voix se poursuit dans plusieurs centaines de bureaux de vote à la demande de différentes formations de l'opposition. L'enjeu est particulièrement important pour Arménie Prospère qui, selon les résultats préliminaires, a obtenu 3,996% des suffrages, soit seulement quelques dizaines de voix en dessous du seuil des 4% nécessaires pour entrer au Parlement. Les premiers recomptages semblent d'ailleurs favorables au parti de Gagik Tsaroukian. Plusieurs bureaux de vote ont déjà permis à la formation d'engranger des voix supplémentaires et certains responsables de l'opposition estiment désormais qu'elle pourrait finalement franchir le seuil et obtenir une représentation parlementaire. Parallèlement, comme mentionné, l'alliance Hayastan de l'ancien président Robert Kocharyan continue de préparer un recours devant la Cour constitutionnelle afin de contester le résultat des élections, dénonçant de nombreuses irrégularités. Alors que la Commission électorale centrale poursuit l'examen des demandes de recomptage, le climat politique reste particulièrement tendu dans le pays, où l'opposition conteste toujours la large victoire revendiquée par le Premier ministre arménien Nikol Pachinian.
2: Par ailleurs, le président américain Donald Trump a félicité le Premier ministre arménien Nikol Pachinian pour la victoire du parti contrat civil aux élections législatives. Donald Trump a notamment déclaré, je cite, « Je félicite Nikol Pachinian pour sa victoire décisive aux élections nationales arméniennes. Je suis très fier d'avoir soutenu sa réélection et je suis convaincu qu'avec lui, à la tête de la belle Arménie, le pays atteindra de nouveaux sommets de grandeur et de succès, dépassant toutes les espérances. » «
1: La 10e édition des Journées du vin d'Erevan, organisée du 5 au 7 juin, a battu tous les records en attirant plus de 180 000 visiteurs venus d'Arménie et de l'étranger. Malgré cette influence exceptionnelle, le festival s'est déroulé sans incident majeur grâce à d'importants dispositifs de sécurité déployés par le ministère arménien de l'Intérieur. Seuls 7 incidents mineurs, principalement liés à des altercations et des actes de hooliganisme, ont été recensés. Cet événement confirme le succès grandissant de l'œnotourisme en Arménie et la réputation du pays comme destination sûre pour des grands rassemblements. Fin de ce journal, merci de nous avoir suivis.

Chers auditeurs, bonjour. Les élections législatives en Arménie ont été suivies de près par les médias turcs. Comme on le sait, le premier ministre sortant, Nikol Pachinian, a remporté le scrutin avec son parti, le Contrat Civil, qui a frôlé les 50% des voix. Les médias turcs ont largement relayé cette victoire et certains avaient même fait le déplacement à Yerevan pour suivre de près ce scrutin. On perçoit un soulagement à travers les analyses de la presse turque qui redoutait le retour des forces qu'ils appelaient revanchardes, c'est-à-dire l'opposition. Selon eux, une victoire de l'opposition nationaliste menée par l'ancien président Robert Kocharyan aurait signifié une position belliqueuse avec les voisins turcs et azerbaïdjanais. Selon les éditorialistes turcs, avec le maintien de Nikol Pachinian au pouvoir, les perspectives pour les relations bilatérales entre Ankara et Erevan sont plus encourageantes puisque ce dernier, malgré la défaite militaire de 2020, a choisi d'axer sa campagne sur des messages de paix et de coopération régionale. Le discours de Pachinian axé sur la coopération régionale résonne positivement dans la presse turque qui y voit une opportunité de normalisation future. Le premier ministre arménien a d'ailleurs répondu juste après l'annonce des résultats partiels des élections à la question d'un journaliste turc sur les futures relations arméno-turques. Il a réitéré qu'il n'y avait plus aucune raison pour que la frontière reste fermée et que les relations diplomatiques entre les deux pays ne soient pas rétablies. Le peuple arménien a voté pour la paix, a-t-il répondu. Après la victoire de Nikol Pachinian de ce dimanche 7 juin, la Turquie a pris son temps pour féliciter le premier ministre arménien. Rappelons que Pachinian s'était déplacé en personne à Ankara pour l'investiture d'Erdogan. Ce dernier ne s'est d'ailleurs pas exprimé en personne, c'est le ministère turc des Affaires étrangères qui a publié un communiqué de félicitations avant de le modifier quelques heures plus tard. Dans sa première version, la diplomatie turque se disait réjouie du bon déroulement du scrutin en Arménie. Le message formait aussi le vœu que les élections ouvrent la voie à la signature d'un accord de paix définitif entre l'Azerbaïdjan et l'Arménie. Un message que l'on pouvait qualifier de plutôt chaleureux puisqu'il souhaitait que ces élections soient bénéfiques pour le peuple arménien. Cependant, ce texte a été modifié peu après par un message plus sec et plus ferme en exhortant l'Arménie à plus de concessions pour établir la paix. La référence à l'Azerbaïdjan ayant tout simplement disparu, le ministère des Affaires étrangères turc espère que l'Arménie, dans cette période post-électorale, prenne des mesures plus audacieuses en direction de la paix et de la normalisation dans la région. Dans les deux cas, la Turquie réaffirme sa volonté de contribuer à la stabilité de la région, mais Ankara remet la balle dans le camp de l'Arménie, alors que l'Arménie a déjà fait beaucoup de concessions et a réitéré à de multiples reprises la réouverture de la frontière sans conditions préalables. Mais c'est toujours le côté turc qui a posé des conditions et n'a effectué que de tout petits pas. Ankara n'a même pas ouvert la frontière aux diplomates et aux citoyens de pays tiers comme il l'avait promis. Pour certains, Ankara est sous la pression de Bakou. Pour d'autres, la Turquie se cache derrière Bakou pour chercher toujours des prétextes afin de ne pas ouvrir la frontière et garder l'Arménie sous pression. La Turquie ouvrira-t-elle la frontière avec l'Arménie de son plein gré? Elle ne le fera que s'il y a une vraie pression de l'étranger dans ce sens, venant par exemple des États-Unis. Vidéo de Garo Paylan marchant dans les rues de Yerevan, prise à partie par une femme parce qu'il parlait en turc, a enflammé les réseaux sociaux en Turquie. Une altercation verbale en plein cœur d'Erevan nous interroge. Est-ce que l'identité arménienne doit être vue uniquement à travers le prisme de la langue? La langue est-elle le seul moyen de se définir en tant qu'arménien? Alors, que dire de certains de nos ancêtres
qui ne parlaient pas leur langue maternelle et étaient exclusivement turcophones, bien qu'arméniens. Au cœur de cette polémique, Garo Paylan, un ancien député du Parlement turc d'origine arménienne, il est connu pour avoir courageusement défendu les droits des minorités et la mémoire du génocide des Arméniens à travers ses prises de position courageuses au sein même du Parlement turc. Dans une vidéo, une passante l'interpelle vigoureusement et le filme alors qu'il parle en turc avec les gens qui sont autour de lui. Une femme lui crie alors « C'est ma patrie ici, tu dois parler arménien, tu es un esclave ». Ce à quoi Garo Paylan répond calmement « C'est aussi ma patrie ». Cette séquence, visionnée des millions de fois sur les réseaux sociaux turcs, a suscité une vague de condamnations anti-arméniennes. Les utilisateurs ont écrit des propos tels que « En Arménie, on ne supporte même pas d'entendre le turc, alors qu'ici, ils ont des écoles et des églises ». Le paradoxe est que Garo Paylan est condamné à plus de 17 000 ans de prison en Turquie parce qu'il défendait les droits des minorités et notamment ceux des Arméniens, et c'est pourquoi il a été obligé de s'exiler aux États-Unis. Dans une récente interview, en parlant de cette polémique, il explique justement qu'il ne peut pas rentrer en Turquie et que pour voir sa famille, il est obligé de les inviter dans un pays où il se rend. Quand il a été pris à partie par cette femme, il était justement en train de parler avec sa tante venue d'Istanbul et qui ne parle pas l'arménien parce que née à Malatya, où il n'y avait pas d'école arménienne. Cette femme, en faisant le buzz sur le web en Turquie, peut être satisfaite si sa volonté était d'exalter de façon creuse l'identité arménienne. Il avait évidemment que celle-ci connaissait Garo Paylan et voulait éventuellement apporter, juste avant les élections parlementaires en Arménie, de l'eau au moulin de ceux qui ne savent que porter un toast à la patrie. Mais au-delà du cas personnel de Garo Paylan, qui d'ailleurs s'exprime très bien en arménien, nous pouvons aussi nous interroger sur le cas de nombreux Arméniens de la diaspora qui ne parlent pas ou peu leur langue maternelle. Ne serait-il alors pas arménien? Insulter un militant des droits des Arméniens en Arménie est un acte obscène qui ne traduit évidemment pas la mentalité de tout un peuple. Chers auditeurs, voici pour l'actu Turquie de cette semaine. Merci de votre attention et à la semaine prochaine.

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1: Bonjour, vous suivez le journal quotidien d'AIPFM. L'opposition arménienne conteste les résultats des législatives. L'alliance Hayastan, dirigée par l'ancien président Robert Kocharyan, a annoncé son intention de saisir la Cour constitutionnelle afin de contester les résultats des élections des législatives du dimanche 7 juin. Cette démarche intervient alors que plusieurs formations d'opposition dénoncent des irrégularités durant le scrutin et le dépouillement. Selon les résultats préliminaires publiés par la Commission électorale centrale, le parti contrat civil du Premier ministre arménien Nikol Pachinian est arrivé largement en tête avec 48,8% des suffrages. Le mouvement Arménie Forte de Samvel Karapetian obtient 23,3%, tandis que l'alliance Hayastan recueille près de 10%. Pour Robert Kocharyan et ses alliés, ce résultat aurait été influencé par des pressions exercées sur l'opposition, des arrestations de militants, un usage massif de ressources administratives de l'État, ainsi que diverses violations de processus électoral. Le porte-parole de Hayastan, Ishran Saratelian, a indiqué qu'un dossier juridique était actuellement en préparation en vue d'un recours devant la Cour constitutionnelle. Parallèlement, plusieurs partis d'opposition réclament un recomptage des voix dans de nombreux bureaux de vote. Le parti Arménie Prospère de Gagik Tsaroukian, qui a échoué à quelques dizaines de voix seulement du seuil nécessaire pour entrer au Parlement, affirme avoir relevé plusieurs incohérences entre les procès-verbaux de bureaux de vote et les chiffres publiés par la Commission électorale centrale. L'enjeu est important. Si Arménie Prospère parvient finalement à franchir le seuil des 4%, la composition du futur Parlement pourrait être modifiée et le parti au pouvoir perdre la majorité qualifiée dont il dispose actuellement pour certaines nominations et réformes institutionnelles. Du côté du gouvernement, les accusations de fraude sont rejetées. Les proches de Nikol Pachinian estiment que le scrutin s'est déroulé dans des conditions normales et que les résultats reflètent la volonté des électeurs arméniens. Le résultat définitifs doivent être publiés dans les prochains jours. Gagik Tsaroukian mis en examen alors que le recomptage se poursuit. Nouveau rebondissement dans l'après-élection en Arménie, le leader du parti Arménie Prospère, Gagik Tsaroukian, a été mis en examen pour une affaire présumée d'évasion fiscale à grande échelle. Le parquet a également décidé de lui interdire de quitter le territoire arménien. Cette décision intervient seulement 2 jours après les résultats des élections législatives du 7 juin. Selon les autorités, l'enquête porte sur des faits remontant à plusieurs années et concerne des activités économiques de l'homme d'affaires considéré comme l'une des plus importantes fortunes du pays. Les partisans de Tsaroukian dénoncent quant à eux une procédure à caractère politique engagée au lendemain du scrutin. Cette annonce intervient alors que le recomptage des voix se poursuit dans plusieurs centaines de bureaux de vote à la demande de différentes formations de l'opposition. L'enjeu est particulièrement important pour Arménie Prospère qui, selon les résultats préliminaires, a obtenu 3,996% des suffrages, soit seulement quelques dizaines de voix en dessous du seuil des 4% nécessaires pour entrer au Parlement. Les premiers recomptages semblent d'ailleurs favorables au parti de Gagik Tsaroukian. Plusieurs bureaux de vote ont déjà permis à la formation d'engranger des voix supplémentaires et certains responsables de l'opposition estiment désormais qu'elle pourrait finalement franchir le seuil et obtenir une représentation parlementaire. Parallèlement, comme mentionné, l'alliance Hayastan de l'ancien président Robert Kocharyan continue de préparer un recours devant la Cour constitutionnelle afin de contester le résultat des élections, dénonçant de nombreuses irrégularités. Alors que la Commission électorale centrale poursuit l'examen des demandes de recomptage, le climat politique reste particulièrement tendu dans le pays, où l'opposition conteste toujours la large victoire revendiquée par le Premier ministre arménien Nikol Pachinian. Par ailleurs, le président américain Donald Trump a félicité le premier ministre arménien Nikol Pachinian pour la victoire du parti contrat civil aux élections législatives. Donald Trump a notamment déclaré, je cite, « Je félicite Nikol Pachinian pour sa victoire décisive aux élections nationales arméniennes. Je suis très fier d'avoir soutenu sa réélection et je suis convaincu qu'avec lui, à la tête de la belle Arménie, le pays atteindra de nouveaux sommets de grandeur et de succès dépassant toutes les espérances. » « la 10e édition des Journées du vin d'Erevan, organisée du 5 au 7 juin, a battu tous les records en attirant plus de 180 000 visiteurs venus d'Arménie et de l'étranger. Malgré cette influence exceptionnelle, le festival s'est déroulé sans incident majeur grâce à d'importants dispositifs de sécurité déployés par le ministère arménien de l'Intérieur. Seuls 7 incidents mineurs, principalement liés à des altercations et des actes de hooliganisme, ont été recensés. Cet événement confirme le succès grandissant de l'œnotourisme en Arménie et la réputation du pays comme destination sûre pour des grands rassemblements. Fin de ce journal, merci de nous avoir suivis.

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Alléluia, chers auditeurs, c'est Aren ce matin sur Hype FM pour votre instant musical. J'espère que vous êtes en pleine forme. Si ce n'est pas le cas, je suis là pour ça. Ne vous inquiétez pas, je m'occupe de tout. Alors, rien que pour vous, ce matin, on va retrouver entre autres Arman Ovanesian, Olga Ayvazian, Aram Asadrian ou encore André. Mais je voulais démarrer en 5e vitesse ce matin avec Armenchik, un titre House, Chilini. Vous pouvez même faire vos exercices matinaux sur ce titre. Allez, 1, 2, 3, 4, c'est parti. Armenchik, Chilini, bon réveil, vous êtes bien sur Hype FM.

Allez, on continue notre programmation avec Olga Ayvazian qui voulait juste vous dire merci. Non, je plaisante, c'est le titre de la chanson. Un titre très pop qu'on aime. Olga Ayvazian, merci, c'est parti, on s'écoute. Yes.

Bienvenue à ceux qui nous rejoignent, nous sommes en plein cœur de votre instant musical sur Hype FM. On continue notre playlist avec un titre interplanétaire. Il s'agit d'Arama Sadrian avec IMES. Ce titre a au moins 20 ans, mais qu'est-ce que ça fait du bien de revoir un peu ces classiques. Arama Sadrian, IMES, flashback sur Hype FM.

est dans son registre, c'est-à-dire un savant mélange entre tradition et modernité. Pour ce titre, il rajoute une pincée de guitare électrique et ça donne Nino Yarjan. André, rien que pour vous, chers auditeurs, allez-y monter le son. Si, allez-y.

Voici un extrait live du célèbre concert sur le Hira Barak à Yerevan d'Arman Hovhannisyan qui vous interprète rien que pour vous Gabutak. C'est simple, efficace, c'est du Arman Hovhannisyan quoi.

C'était Arène ce matin sur Hype FM pour votre instant musical. C'est déjà terminé pour aujourd'hui. J'espère que vous avez passé un excellent moment avec nous. Tout de suite, la suite des programmes sur Hype FM. Restez bien à l'écoute. Quant à moi, je vous souhaite une excellente journée. Je vous fais plein de bad chic. Portez-vous bien.